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Mais par le soulagement de son sable chaud, son infinite à ma portée, je pourrai toujours trouver un oasis, trouver la sortie.